French West Indies, Guadeloupe, Martinique, Saint-Martin. Dominique Saint-Lucie, bon après-midi. Comment ça va? Ça va très bien? The USA, the UK, what's up? Good afternoon. Dang-di-dang-da-dang-da-dang. Dang-di-dang-da-dang-da-dang.

voulez-vous coucher avec moi ce soir? Ouais. Guadeloupe, Martinique. French West Indies, bon après-midi. Good afternoon.

Boulay. Boulay. Boum. Bon après-midi, la Guadeloupe, la Martinique. Saint-Barth, Saint-Barthélemy, Marie-Galène, bon après-midi. Comment allez-vous? Ça va très bien. Eh bien, je suis sur la radio d'Antigua, 97.1 FM. Et c'est la seule différence tous les vendredis après-midi. Eh bien, je m'appelle Frenchy. La seule différence. Pas de problème, c'est nous-mêmes. Corinne, Sandra, Mario sur le côté de la Guadeloupe, Saint-François. Mario, comment ça va? Ça va très bien. Et n'oubliez pas sur le côté de la Basse-Terre. C'est très bien. Le moule, ça va? Eh bien, bien, c'est bien, c'est très bien. Très, très, très, très bien. Nous, allez. Nous allez. French West Indies. Oh my God. Guadeloupe.

Eh bien, n'oubliez pas, c'est la seule différence. C'est toujours le vendredi sur la radio d'Antigua. Come on, what French is talking about? I'm crazy, I'm going crazy. This guy is going crazy. Wow, what are you saying there? Oh my God!